0: Bad Boys for Low.
1: Putain de merde, il fait froid.
2: Wesh frérot.
1: Archimède. Archimède. Mais y'a personne qui répond putain de merde. Mais c'est pas grave.